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Alors pour moi, c'est très évident, je vais faire une chanson pour ma grand-mère maintenant. Mais je comprends que ce soit pas forcément une évidence pour vous. Pour moi, il y a un lien total, voyez-vous, entre les deux.

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